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3: News weather. Sunny this morning with a high of 10, sunny into the afternoon with a high of 28, mainly sunny into the evening with a high of 25, and overnight mainly clear with a low of 13.
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5: Moose weather. Sunny this afternoon with a high of 28. Mainly sunny into the evening with a high of 25. Mainly clear overnight with a low of 13. And tomorrow mainly sunny with a high of 26.
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4: Moose weather.
5: Mostly clear tonight with a low of 13. Tomorrow we'll have a mix of sun and cloud with a high of 26, but it will be cloudy on Friday with a risk of thunderstorms, high 24.
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